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0: Il est 6h, soyez les bienvenus, c'est la matinale sur Pornic Radio, 6h-10h, comme tous les matins du lundi au dimanche. On fera un petit tour du côté de nos rubriques habituelles, petites recettes de cuisine. On fera le roast qui va manger aujourd'hui sur Pornic Radio. Le métier du jour, la météo bien évidemment, l'éphéméride et bien d'autres choses encore. En attendant, je vous tiens moi compagnie jusqu'à 10h. Passez une excellente matinée en notre compagnie. 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

Salut les gourmands, c'est l'heure de la petite recette du jour et aujourd'hui je vous propose une salade d'orge à l'italienne. Il vous faudra pour 4 personnes 200 g d'orge, de blé ou de boulgour semoule suivant vos préférences, 200 g de mozzarella en billes, 250 g de tomates cerises, 200 g de cœur d'artichaut et l'huile d'olive. Commencez par faire cuire l'orge, le blé ou le boulgour comme indiqué sur le paquet, puis laissez refroidir à température ambiante. Ajoutez le pesto à l'orge, ajustez l'assaisonnement et mélangez bien. Incorporez les billes de mozzarella, les tomates cerises et les cœurs d'artichaut coupés en deux, à servir bien frais. Bon appétit, vous retrouverez cette recette sur le site de la radio, radiopornic.fr ou les podcasts et sur TikTok.

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Voici votre horoscope de ce samedi 10 octobre. Bélier en couple, vous serez en parfaite osmose avec votre chéri tendre. Célibataire, il va falloir oser déclarer votre flamme. Taureau, la notion de partage sera mise à l'honneur durant cette journée. Gémeaux, après quelques imprévus en matinée, tout roulera pour vous ce samedi, pas d'inquiétude. Cancer, la cadence effrénée que vous imposera cette journée ne sera pas de votre goût, vivement ce soir. Lion, vous dégagerez des ondes positives et vous répandrez la joie de vivre autour de vous. Vierge, vous mettrez un point d'honneur à atteindre vos objectifs, rien ne pourra vous arrêter. Balance, le moment est venu de vous lancer, il est temps de passer à la vitesse supérieure. Scorpion, vous aurez quelques difficultés à supporter les petits travers des uns et des autres. Sagittaire, votre détermination portera enfin ses fruits, le succès est proche. Capricorne, c'est le jour idéal pour repenser vos méthodes de travail, pensez-y. Verseau, ce samedi, vous saurez déjouer les mauvais tours du destin, pas de fatalité chez vous. Et Poisson, votre esprit vif et aiguisé vous permettra de faire face à toute situation.

Le soleil sera de retour pour ce samedi, même si quelques précipitations sont attendues, notamment sur toute la partie est du pays le matin. Dans l'après-midi, on retrouvera une alternance entre éclaircies et légères averses. Les températures, elles, seront plutôt basses, avec 16 degrés annoncés à Amiens, maximum de la journée. Il fera 18 à Auxerre, 19 du côté de Limoges, 21 à Montélimar, 23 à Montpellier, jusqu'à 24 à Marseille.

Très bon week-end, bon samedi 10 octobre 2026 avec nous et bonne fête aux Ghislains si vous en connaissez, ils sont à l'honneur. Et bon anniversaire à vous les natifs du 10 octobre, vous êtes le même jour que l'acteur Francis Perrin qui fête ses 79 ans. Excellent anniversaire également à Hippolyte Girardot qui fête ses 71 ans. Dans l'éphémérie d'une première pour l'émission de Bébé de Show, le 10 octobre 82, apparaissait donc l'émission satirique sur TF1, créée par Jean Amadou, Stéphane Collaro et Jean Roucas. Et puis disparaissait la môme un 10 octobre en 1963, Édith Piaf, donc nous quittait à l'âge de 47 ans, il y a donc 63 ans. Bon samedi 10 octobre et excellent week-end avec nous.

On la surnomme la diabolique de Nancy. Simone Weber, une petite bonne femme née en 1929 à Ancerville dans la Meuse, à qui on prêterait le bon Dieu sans confession. Et pourtant, derrière son apparence de mamie gâteau se cache une manipulatrice meurtrière qui ne cesse encore aujourd'hui de clamer son innocence. Il faut qu'on vous donne quand même quelques détails sur sa vie, ce qui n'excusera jamais les faits mais qui pourrait en expliquer une partie. Simone a 5 enfants et a mis son mari alcoolique à la porte. 2 de ses enfants sont morts assez jeunes, ce qui l'a fait sombrer dans la mythomanie et la paranoïa. Elle se remarie en 1977, mais la donzelle est volage. Elle est rapidement suspectée du meurtre de son amant, Bernard Etier, 55 ans. Une disparition signalée par sa fille dans l'Est républicain le 7 juillet 1985. Et pas de bol pour Simone, les témoignages accablants de voisins se multiplient. Tous confirment l'avoir vu guetter son amant au volant de sa voiture à Maxéville et même le menacer de mort, un fusil à la main. Rien que ça, ça sent pas bon pour notre mamie gâteau. Pour ne rien arranger, Bernard aurait mis fin à leur relation, lassé de sa jalousie maladive. D'autres l'auraient vu le 23 juin 1985 descendre de chez elle pas moins de 17 sacs poubelles en pleine nuit après avoir effectué un nettoyage nocturne peu discret. Et au point où on en est, en voiture Simone, elle a également loué une meuleuse à béton retrouvée dans le coffre de sa voiture avec des traces de sang et un morceau de chair. Bon appétit! Il faut aussi savoir que Simone et sa sœur Madeleine, qui habitent sur la Côte d'Azur, sont très proches. Elles s'appellent d'ailleurs souvent, mais bizarrement, les frangines emploient un code pour se parler. Qui fait ça s'il n'a rien à se reprocher? On est d'accord, une sœur qui l'aide à faire disparaître des pièces à conviction appartenant à Bernard Etier. Finalement, un tronc humain, celui de Bernard, est repêché le 15 septembre 1985 à Poincy, près de Meaux. Les deux sœurs sont arrêtées le 8 novembre, jugées du 17 janvier au 28 février 1991 devant la cour d'assises de Meurthe-et-Moselle. La Simone fait son show dans le box, récusant carrément 25 de ses avocats ou insultant des témoins. Elle éclate même de rire quand l'avocat général requiert 20 ans de réclusion criminelle à son encontre. Une peine à laquelle elle est bel et bien condamnée le 28 février 1991. Incarcérée à la prison centrale des Femmes de Rennes, elle est libérée le 17 novembre 1999 et vit depuis à Cannes. Définitivement ancrée dans son mensonge, elle a même en mai 2017 lancé une demande de procédure en révision de sa condamnation.

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Salut les gourmands, salut les gourmandes, c'est l'heure de la petite recette du jour. Aujourd'hui, je vous propose une petite salade d'été. Pour deux personnes, il vous faudra un demi-melon, deux nectarines, 50 g de feta, 10 tomates cerises, des feuilles de menthe, de l'huile d'olive et du vinaigre balsamique. Coupez le melon et la nectarine en petits quartiers, coupez la feta en dés et coupez les tomates cerises en deux, disposez le tout sur une assiette. Lavez les feuilles de menthe et rajoutez dessus. Pour finir, assaisonnez avec une pointe d'huile d'olive et du vinaigre balsamique. Bon appétit! Vous retrouverez cette recette sur le site de la radio, radiopanique.fr, onglet podcast et sur TikTok.

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0: Voici votre horoscope de ce samedi 10 octobre. Bélier en couple, vous serez en parfaite osmose avec votre chère et tendre. Célibataire, il va falloir oser déclarer votre flamme. Taureau, la notion de partage sera mise à l'honneur durant cette journée. Gémeaux, après quelques imprévus en matinée, tout roulera pour vous ce samedi, pas d'inquiétude. Cancer, la cadence effrénée que vous imposera cette journée ne sera pas de votre goût, vivement ce soir. Lion, vous dégagerez des ondes positives et vous répandrez la joie de vivre autour de vous. Vierge, vous mettrez un point d'honneur à atteindre vos objectifs, rien ne pourra vous arrêter. Balance, le moment est venu de vous lancer, il est temps de passer à la vitesse supérieure. Scorpion, vous aurez quelques difficultés à supporter les petits travers des uns et des autres. Sagittaire, votre détermination portera enfin ses fruits, le succès est proche. Capricorne, c'est le jour idéal pour repenser vos méthodes de travail, pensez-y. Verseau, ce samedi, vous saurez déjouer les mauvais tours du destin, pas de fatalité chez vous. Et Poisson, votre esprit vif et aiguisé vous permettra de faire face à toute situation.
1: Good morning music. Goodbye l'ennui. Aujourd'hui, on se remet à jour avec Buddy Rich et la sidérante et légendaire Concert for the Americas. Quand j'étais jeune, une époque qui va de quand j'étais tout petit à post-ado, disons, j'ai rêvé de tout un tas de métiers pour quand j'allais être plus grand. Cosmonaute, joueur de foot, héros de guerre, avec une belle infirmière transie d'amour pour ma pomme, président du monde, démocratiquement élu, je tiens à préciser, inventeur génial comme j'y retrouve tout dans Picsou, surfeur d'argent ou Iron Man, ça dépendait des jours, et batteur d'un groupe de rock. Le batteur est le membre qui accepte le mieux une forme d'invisibilité. Indispensable sans forcément être au centre, ça m'allait bien. Le batteur est derrière, physiquement. Il regarde le dos des autres et accepte que, dans l'imaginaire collectif, le groupe soit souvent résumé par le chanteur et le guitariste. Même quand il joue une partie décisive, on ira volontiers. Quelle voix, quel riff, quel solo! Mais beaucoup plus rarement, quel placement de caisse claire! Et c'est précisément là que réside le paradoxe, car le batteur est dans l'ombre, tout en accaparant la lumière sans que ça se note. Il donne le tempo, installe la tension, provoque l'explosion d'un refrain. Il peut rendre une chanson urgente, dansante, inquiétante ou majestueuse sans prononcer un mot. Son rôle est moins de raconter l'histoire que de déterminer comment le corps et la tête doivent la ressentir. Et puis, quel plaisir que de cogner comme un sourd sur quelque chose.

chanson que personne n'appelle la police. C'est bruyant, physique, presque primitif. Une vraie sensation de puissance. Faire rouler les baguettes comme un murmure avant de faire exploser toms et cymbales dans un capharnaüm sonore apocalyptique. Ça, c'était le boulot de Buddy Rich. Disons-le tout de suite, Buddy Rich est considéré comme l'un, sinon le plus grand batteur de jazz depuis le Mésozoïque. Né en 1917 à Brooklyn, dans une famille juive, mort 69 ans plus tard à Los Angeles, au-delà de son talent d'extraterrestre, il était doté d'un humour grinçant sans bornes. Alors qu'il était hospitalisé juste avant sa mort, une infirmière lui demanda s'il était allergique à quelque chose. Il répondit « Oui, à la musique country ». Et encore le vénard n'a connu ni Aya Nakamura, ni Jules. Buddy Rich fut un prodige, un extraterrestre de précocité. Pour comprendre le phénomène, il faut remonter aux scènes des spectacles de variété et de musicals américains des années 20 où s'enchaînaient de courtes représentations d'artistes de tous les horizons et talents. À 4 ans, alors que les mioches de son âge apprennent à pas se mordre la langue en mangeant de la compote, le petit Buddy tourne déjà, vissé sur un siège surélevé et baguette à la main. À l'époque, il est le deuxième enfant le mieux payé du show business mondial, après Jackie Coogan, le petit gars qui jouait le gamin malicieux et attachant dans The Kid de Charlie Chaplin. Buddy Rich vit donc une enfance normale, en somme, qui prépare à merveille à devenir un adulte équilibré, zen et à l'écoute des besoins artistiques de ses collègues. Tu l'as deviné, t'es pas idiot, ça ne s'est pas exactement passé comme ça. Certes, musicalement, ce fut un monstre de virtuosité. Jamais une leçon de solfège, jamais un cours de batterie. Buddy lisait la musique aussi bien que moi les pictogrammes sumériens, mais il lui suffisait d'écouter un arrangement complexe une seule fois pour le restituer à la perfection en y ajoutant une frappe chirurgicale. Il a joué avec les plus grands orchestres et a fini par monter le sien propre, car être sous les ordres de quelqu'un d'autre relevait pour lui de l'insulte personnelle. L'envers du décor, c'est sa facette monstre de harcèlement psychologique avec ses musiciens, qui vivaient chaque répétition et concert sous la terreur. Il existe des enregistrements, clandestins, des volets de bois vert qu'il distribuait dans le bus des tournées, les fameuses bus tapes, devenues plus cultes dans le milieu du jazz que bien des disques d'or. Il est dit qu'il aurait directement inspiré le personnage du professeur de batterie tyrannique dans le film Whiplash, sorti en 2014. Oups, j'allais oublier. Whiplash, si tu l'as pas vu, t'es nul. Candy Gronaz. Le 20 août 1982, eut lieu un festival de musique en République Dominicaine, à 2 heures à l'est de Saint-Domingue, appelé The Concert for the Americas, dans lequel jouèrent Sinatra, accompagné de Buddy Rich, mais aussi Heart, le groupe mené par les sœurs Wilson, et Santana. Lors du show, Buddy exécuta un solo de batterie époustouflant, extraite d'une adaptation qu'il avait faite du morceau appelé Prologue Jet Song, qui ouvre West Side Story, composé par Leonard Bernstein en 1957. Sur les réseaux sociaux circule une vidéo du solo. Sur les sous-titres, on peut lire qu'alors qu'il s'exécutait, il aurait souffert un début d'infarctus sans rien en dire à personne, afin d'aller jusqu'au bout. C'est un mythe de plus à mettre sur le compte de ces saloperies de réseau. Aucune autre source sérieuse ne confirme la chose. Que ça ne gâche pas le reste, ce solo est sidérant. Ça dure environ 4 minutes. C'est à couper le souffle tellement ça va vite. Monte le son à fond les ballons. C'est la musique comme on l'aime. Vu sur YouTube, 23 millions. Durée du morceau, 4 minutes 25. Buddy Rich, Concert for the Americans.

0: tu as aimé Concert for the Americas de Buddy Rich, alors tu devrais aimer les épisodes sur Chet Baker, Herbie Hancock ou Veronica Swift. Retrouve-les sur ta plateforme de podcast habituelle ou sur www.goodmorningmusic.net. Good Morning Music te retrouve demain pour une nouvelle mise à jour musicale. Sauf le dimanche, gros naze à des lessives en retard et du chablis au frais. En attendant, si tu as des choses à redire sur l'artiste du jour ou simplement envie de parler musique, retrouvons-nous sur le web du podcast www.goodmorningmusic.net.
1: Très bon week-end, bon samedi 10 octobre 2026 avec nous et bonne fête aux Ghislains si vous en connaissez, ils sont à l'honneur. Et bon anniversaire à vous les natifs du 10 octobre, vous êtes le même jour que l'acteur Francis Perrin qui fête ses 79 ans. Excellent anniversaire également à Hippolyte Girardot qui fête ses 71 ans. Dans l'éphéméride, d'une première pour l'émission de Bébé de Show, le 10 octobre 82, apparaissait donc l'émission satirique sur TF1 créée par Jean Amadou, Stéphane Collaro et Jean Roucas. Et puis disparaissait la môme un 10 octobre en 1963, Édith Piaf, donc nous quittait à l'âge de 47 ans, il y a donc 63 ans. Bon samedi 10 octobre et excellent week-end avec nous.
2: Le soleil sera de retour pour ce samedi, même si quelques précipitations sont attendues, notamment sur toute la partie est du pays le matin. Dans l'après-midi, on retrouvera une alternance entre éclaircies et légères averses. Les températures, elles, seront plutôt basses, avec 16 degrés annoncés à Amiens au maximum de la journée. Il fera 18 à Auxerre, 19 du côté de Limoges, 21 à Montélimar, 23 à Montpellier, jusqu'à 24 à Marseille. 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

On la surnomme la diabolique de Nancy. Simone Weber, une petite bonne femme, née en 1929 à Ancerville dans la Meuse, à qui on prêterait le bon Dieu sans confession. Et pourtant, derrière son apparence de mamie gâteau, se cache une manipulatrice meurtrière qui ne cesse encore aujourd'hui de clamer son innocence. Il faut qu'on vous donne quand même quelques détails sur sa vie, ce qui n'excusera jamais les faits, mais qui pourrait en expliquer une partie. Simone a 5 enfants et a mis son mari alcoolique à la porte. 2 de ses enfants sont morts assez jeunes, ce qui l'a fait sombrer dans la mythomanie et la paranoïa. Elle se remarie en 1977, mais la donzelle est volage. Elle est rapidement suspectée du meurtre de son amant, Bernard Etier, 55 ans. Une disparition signalée par sa fille dans l'Est républicain le 7 juillet 1985. Et pas de bol pour Simone, les témoignages accablants de voisins se multiplient. Tous confirment l'avoir vu guetter son amant au volant de sa voiture à Maxéville et même le menacer de mort, un fusil à la main. Rien que ça, ça sent pas bon pour notre mamie gâteau. Pour ne rien arranger, Bernard aurait mis fin à leur relation, lassé de sa jalousie maladive. D'autres l'auraient vu le 23 juin 1985 descendre de chez elle pas moins de 17 sacs poubelles en pleine nuit après avoir effectué un nettoyage nocturne peu discret. Et au point où on en est, en voiture Simone, elle a également loué une meuleuse à béton retrouvée dans le coffre de sa voiture avec des traces de sang et un morceau de chair. Bon appétit! Il faut aussi savoir que Simone et sa sœur Madeleine, qui habitent sur la Côte d'Azur, sont très proches. Elles s'appellent d'ailleurs souvent, mais bizarrement, les frangines emploient un code pour se parler. Qui fait ça s'il n'a rien à se reprocher? On est d'accord, une sœur qui l'aide à faire disparaître des pièces à conviction appartenant à Bernard Etier. Finalement, un tronc humain, celui de Bernard, est repêché le 15 septembre 1985 à Poincy, près de Meaux. Les deux sœurs sont arrêtées le 8 novembre, jugées du 17 janvier au 28 février 1991 devant la cour d'assises de Meurthe-et-Moselle. La Simone fait son show dans le box, récusant carrément 25 de ses avocats ou insultant des témoins. Elle éclate même de rire quand l'avocat général requiert 20 ans de réclusion criminelle à son encontre. Une peine à laquelle elle est bel et bien condamnée le 28 février 1991. Incarcérée à la prison centrale des femmes de Rennes, elle est libérée le 17 novembre 1999 et vit depuis à Cannes. Définitivement ancrée dans son mensonge, elle a même en mai 2017 lancé une demande de procédure en révision de sa condamnation. Sacrée Simone.

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3: Bonjour à tous. Premier coup dur pour le gouvernement concernant le budget 2027. Les députés ont très largement rejeté hier soir la partie recette du PLF. Le texte sera débattu mardi à l'Assemblée. Après plusieurs jours de mobilisation lycéenne, le gouvernement espère faire retomber la pression avant les vacances de la Toussaint prévues samedi prochain. Le ministre de l'Éducation nationale, Édouard Geoffrey, a annoncé l'affectation de 3000 professeurs remplaçants d'ici mardi dans les établissements les plus en difficulté. De son côté, l'intersyndicale appelle à un regain de mobilisation justement mardi. D'après les chiffres du ministère de la Justice, depuis le début du mouvement lycéen, 6877 personnes ont été interpellées et placées en garde à vue, dont 86% de mineurs. 2376 personnes font l'objet de poursuites. 24 enquêtes ont été ouvertes par l'IGPN, la police des polices. Le premier tour de la primaire de la gauche social-démocrate qui devait initialement se terminer ce soir est finalement prolongé jusqu'à demain soir 18h en cause d'une cyberattaque qui a ralenti le vote. Les électeurs doivent choisir leur candidat à la présidentielle parmi 5 prétendants, dont le favori Raphaël Glucksmann. En cas de deuxième tour, il aura lieu les 16 et 17 octobre. Les opposants à l'autoroute A69 Castres-Toulouse repartent au front. Plusieurs collectifs ont appelé à la mobilisation jusqu'à demain. Les premiers militants sont arrivés jeudi à Cambounet-le-Sort. Près de 800 policiers et gendarmes vont être mobilisés pour assurer la sécurité. Le préfet du Tarn craint quelques débordements. Initialement prévu le 15 octobre, la mise en service de ce tronçon de l'A69 a été reportée hier soir à la première semaine de novembre. Les travaux devraient être achevés la semaine prochaine. Donald Trump a annoncé hier que Vladimir Poutine s'était engagé à fournir plusieurs millions de tonnes de diesel pour le marché américain et mondial. Cette aide du Kremlin n'est cependant pas gratuite. En contrepartie, Washington a accepté de lever temporairement les sanctions sur le diesel russe. Et du football, Lens a créé la surprise hier soir en s'imposant 2-1 en ouverture de la 6e journée de Ligue 1 face à l'Olympique Lyonnais.
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0: Salut les gourmandes, c'est l'heure de la petite recette du jour. Aujourd'hui, je vous fais rêver avec une queue de lotte à la polynésienne. Pour 4 personnes, il vous faudra 1 kg de queue de lotte, un oignon haché, une cuillère à soupe de curry, 2 gousses d'ail haché, 10 cl d'huile neutre, par exemple arachide, 25 cl de lait de coco, 2 tomates moyennes, un jus de citron vert, du sel, du poivre et du fumet de poisson. Parez et tronçonnez les queues de lotte en morceaux de 5 cm environ. Les pochez doucement dans le fumet de poisson environ 7 à 8 minutes. Vérifiez le degré de cuisson qui varie en fonction de la grosseur. Les égouttez et les réservez. Dans une poêle, faites revenir l'oignon dans l'huile, ajoutez l'ail, le curry, le sel et le poivre et cuire tout doucement pendant environ 3 minutes en faisant attention de ne pas brûler les ingrédients. Ajoutez les tomates pelées et pépinées et coupées en dés, le lait de coco et laissez bouillir encore 5 minutes sans cesser de remuer avec une cuillère en bois. Rectifiez l'assaisonnement. Pour finir, mettre les morceaux de lotte dans la sauce pour les réchauffer. Si la sauce est un peu épaisse, la détendre avec un peu de fumée de cuisson de la lotte. Servir dans un plat à service après avoir arrosé le poisson d'un peu de jus de citron vert. Bon appétit! Vous retrouverez cette recette sur le site de la radio, radiopornic.fr, onglet podcast et sur TikTok.
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Voici votre horoscope de ce samedi 10 octobre. Bélier en couple, vous serez en parfaite osmose avec votre cher et tendre. Célibataire, il va falloir oser déclarer votre flamme. Taureau, la notion de partage sera mise à l'honneur durant cette journée. Gémeaux, après quelques imprévus en matinée, tout roulera pour vous ce samedi, pas d'inquiétude. Cancer, la cadence effrénée que vous imposera cette journée ne sera pas de votre goût, vivement ce soir. Lion, vous dégagerez des ondes positives et vous répandrez la joie de vivre autour de vous. Vierge, vous mettrez un point d'honneur à atteindre vos objectifs, rien ne pourra vous arrêter. Balance, le moment est venu de vous lancer, il est temps de passer à la vitesse supérieure. Scorpion, vous aurez quelques difficultés à supporter les petits travers des uns et des autres. Sagittaire, votre détermination portera enfin ses fruits, le succès est proche. Capricorne, c'est le jour idéal pour repenser vos méthodes de travail, pensez-y. Verseau, ce samedi, vous saurez déjouer les mauvais tours du destin, pas de fatalité chez vous. Et Poisson, votre esprit vif et aiguisé vous permettra de faire face à toute situation.

0: Le soleil sera de retour pour ce samedi, même si quelques précipitations sont attendues, notamment sur toute la partie est du pays le matin. Dans l'après-midi, on retrouvera une alternance entre éclaircies et légères averses. Les températures, elles, seront plutôt basses, avec 16 degrés annoncés à Amiens au maximum de la journée. Il fera 18 à Auxerre, 19 du côté de Limoges, 21 à Montélimar, 23 à Montpellier, jusqu'à 24 à Marseille.
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Bon week-end, bon samedi 10 octobre 2026 avec nous et bonne fête aux Ghislains si vous en connaissez, ils sont à l'honneur. Et bon anniversaire à vous les natifs du 10 octobre, vous êtes le même jour que l'acteur Francis Perrin qui fête ses 79 ans. Excellent anniversaire également à Hippolyte Girardot qui fête ses 71 ans. Dans l'éphéméride, une première pour l'émission de Bébé de Show, le 10 octobre 82, apparaissait donc l'émission satirique sur TF1, créée par Jean Amadou, Stéphane Collaro et Jean Roucas. Et puis disparaissait La Môme, un 10 octobre en 1963, Édith Piaf, donc nous quittait à l'âge de 47 ans, il y a donc 63 ans. Bon samedi 10 octobre et excellent week-end avec nous.

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On la surnomme la diabolique de Nancy. Simone Weber, une petite bonne femme, née en 1929 à Ancerville dans la Meuse, à qui on prêterait le bon Dieu sans confession. Et pourtant, derrière son apparence de mamie gâteau, se cache une manipulatrice meurtrière qui ne cesse encore aujourd'hui de clamer son innocence. Il faut qu'on vous donne quand même quelques détails sur sa vie, ce qui n'excusera jamais les faits, mais qui pourrait en expliquer une partie. Simone a 5 enfants et a mis son mari alcoolique à la porte. 2 de ses enfants sont morts assez jeunes, ce qui l'a fait sombrer dans la mythomanie et la paranoïa. Elle se remarie en 1977, mais la donzelle est volage. Elle est rapidement suspectée du meurtre de son amant, Bernard Etier, 55 ans. Une disparition signalée par sa fille dans l'Est républicain le 7 juillet 1985. Et pas de bol pour Simone, les témoignages accablants de voisins se multiplient. Tous confirment l'avoir vu guetter son amant au volant de sa voiture à Maxéville et même le menacer de mort, un fusil à la main. Rien que ça, ça sent pas bon pour notre mamie gâteau. Pour ne rien arranger, Bernard aurait mis fin à leur relation, lassée de sa jalousie maladive. D'autres l'auraient vu le 23 juin 1985 descendre de chez elle pas moins de 17 sacs poubelles en pleine nuit après avoir effectué un nettoyage nocturne peu discret. Et au point où on en est, en voiture Simone, elle a également loué une meuleuse à béton retrouvée dans le coffre de sa voiture avec des traces de sang et un morceau de chair. Bon appétit! Il faut aussi savoir que Simone et sa sœur Madeleine, qui habitent sur la Côte d'Azur, sont très proches. Elles s'appellent d'ailleurs souvent, mais bizarrement, les frangines emploient un code pour se parler. Qui fait ça s'il n'a rien à se reprocher? On est d'accord, une sœur qui l'aide à faire disparaître des pièces à conviction appartenant à Bernard Etier. Finalement, un tronc humain, celui de Bernard, est repêché le 15 septembre 1985 à Poincy, près de Meaux. Les deux sœurs sont arrêtées le 8 novembre, jugées du 17 janvier au 28 février 1991 devant la cour d'assises de Meurthe-et-Moselle. La Simone fait son show dans le box, récusant carrément 25 de ses avocats ou insultant des témoins. Elle éclate même de rire quand l'avocat général requiert 20 ans de réclusion criminelle à son encontre. Une peine à laquelle elle est bel et bien condamnée le 28 février 1991. Incarcérée à la prison centrale des femmes de Rennes, elle est libérée le 17 novembre 1999 et vit depuis à Cannes. Définitivement ancrée dans son mensonge, elle a même en mai 2017 lancé une demande de procédure en révision de sa condamnation. Sacrée Simone.

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4: Bonjour à tous. À l'appel d'une coalition d'ONG françaises et européennes, de nombreuses mobilisations sont prévues aujourd'hui dans une cinquantaine de villes de France, notamment à Paris, Marseille, Valenciennes, Saint-Nazaire ou encore Besançon, pour dire non au projet de règlement européen intitulé Omnibus X. Un texte en cours de négociation avant un accord prévu d'ici la fin de l'année. Il prévoit notamment d'allonger la durée d'approbation de l'usage des pesticides. Premier coup dur pour le gouvernement concernant le budget 2027. Les députés ont très largement rejeté hier soir la partie recette du PLF. Le texte sera débattu mardi à l'Assemblée. Après avoir passé 235 jours dans la Station Spatiale Internationale, Sophie Adnaud a atterri ce matin à Cologne en Allemagne, où elle va entamer un programme de récupération et de réadaptation d'environ 3 semaines. L'astronaute française détient désormais le record du plus long séjour orbital en continu pour un astronaute européen. Un séisme de magnitude 7,7 a secoué hier le Panama, provoquant la panique dans la capitale et l'effondrement de plusieurs bâtiments, pour l'instant sans faire de victimes. Une alerte au tsunami a ensuite été déclenchée dans l'est du Pacifique. Donald Trump a annoncé hier que Vladimir Poutine s'était engagé à fournir plusieurs millions de tonnes de diesel pour le marché américain et mondial. Cette aide du Kremlin n'est cependant pas gratuite. En contrepartie, Washington a accepté de lever temporairement les sanctions sur le diesel russe. À l'occasion de la 18e édition du Jour de la Nuit, plusieurs centaines de communes vont éteindre ce soir leur éclairage public et ce pendant une partie de la nuit pour limiter leur impact sur la biodiversité. 85% de l'Hexagone est exposé à un niveau élevé de pollution lumineuse. Des événements, notamment des observations du ciel étoilé ou des conférences sur les chauves-souris, sont prévues pour l'occasion. Du football ce week-end avec la reprise de la Ligue 1 après 3 revers et un match nul, Lens a créé la surprise hier soir en s'imposant 2-1 en ouverture de la 6e journée face à l'Olympique Lyonnais. Cet après-midi, Lille reçoit Le Havre à 17h15. 4 matchs sont prévus à 20h45. Monaco-Toulouse, Lorient-Paris-FC, PSG-Le Mans et Brest-Angers.
3: Bonjour, football en ouverture de la 6e journée. Hier soir, les Lyonnais ont connu leur première défaite de la saison en Ligue 1 sur la pelouse du RC Lens. 2-1 à 6 jours du choc face au Crystal Palace de Pierre Sage. Openda est sorti sur blessure. Côté lensois, Udol a pour sa part récolté un rouge en toute fin de match. Ligue 2, victorieux 2-0 de Grenoble hier soir. Montpellier s'est relancé dans la course à la montée avant les autres matchs du week-end. Nancy a pour sa part intégré le top 5 après son succès face à Guingamp 1-0. Rugby top 14, la liste des départs l'été prochain s'allonge au stade toulousain. À ceux déjà annoncés s'ajoute celui de Cyril Baye, 33 ans, apparu à 3 reprises depuis le début de la saison. Arrivé en fin de contrat chez les Rouges et Noirs, l'emblématique pilier gauche n'ayant connu que Toulouse depuis son arrivée chez les juniors toulousains ne signera pas de nouveau bail chez les quadruples champions de France en titre. L'international français aux 56 sélections découvrira la saison prochaine un autre club de top 14, Bayonne, où il s'est engagé pour les 2 prochaines saisons. Pour avoir dépassé Lewis Hamilton sous drapeau jaune avant de signer le meilleur temps hier lors de la Q1 des qualifications sprint du GP de Singapour, Max Verstappen semblait promis à une pénalité de 5 places sur la grille de départ. Les commissaires ont finalement classé les faits sans suite, à la surprise générale. Judo qualifié pour la finale chez les moins de 78 kilos alors qu'elle disputait ses premiers mondiaux. Kayla Issoufi, 25 ans, a dû se contenter de l'argent après sa défaite contre l'Emirati et Litvinenko hier à Bakou. La France attend toujours sa première médaille d'or dans cette édition. Tennis pour conclure, tombeuse en 8e de finale de Coco Gauff, Elise Mertens a signé un nouvel exploit hier en quart de finale du tournoi de Pékin en s'offrant cette fois sur le score de 7-6, 6-3 et Iga Świątek à qui elle n'avait encore jamais pris un seul set. La Belge 19e mondiale affrontera la Chinoise Qin Wenzhang, 54e mondiale en demi-finale. C'est la fin de ce flash sport, une très bonne journée à toutes et à tous.
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0: Salut les gourmandes, c'est l'heure de la petite recette du jour. Aujourd'hui, je vous propose des endives au jambon gratinées au four. Pour 3 personnes, il vous faudra 6 endives, 6 tranches de jambon. Pour la béchamel, un demi-litre de lait, 30 g de farine, 30 g de beurre, une cuillère à café de noix de muscade, du sel et du poivre. Pour la béchamel, faites fondre le beurre, puis ajoutez-y la farine. Laissez cuire en remuant sans cesse. Ajoutez le lait petit à petit et mélangez sur feu doux jusqu'à obtenir une consistance lisse et homogène. Ajoutez le sel, le poivre et la noix de muscade. Faites cuire les endives dans de l'eau bouillante pendant 10 minutes et égouttez-les. Enroulez chaque endive dans une tranche de jambon et disposez-les dans un plat préalablement beurré. Pour finir, remplissez le plat avec la sauce béchamel, saupoudrez de gruyère râpée, mettez au four à 180 degrés thermostasis pendant 20 minutes. 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

0: Voici votre horoscope de ce samedi 10 octobre.
1: Bélier en couple, vous serez en parfaite osmose avec votre chère et tendre. Célibataire, il va falloir oser déclarer votre flamme.
2: Taureau, la notion de partage sera mise à l'honneur durant cette journée.
3: Gémeaux, après quelques imprévus en matinée, tout roulera pour vous ce samedi, pas d'inquiétude.
4: Cancer, la cadence effrénée que vous imposera cette journée ne sera pas de votre goût, vivement ce soir.
5: Lion, vous dégagerez des ondes positives et vous répandrez la joie de vivre autour de vous.
6: Vierge, vous mettrez un point d'honneur à atteindre vos objectifs, rien ne pourra vous arrêter.
7: Balance, le moment est venu de vous lancer, il est temps de passer à la vitesse supérieure.
8: Scorpion, vous aurez quelques difficultés à supporter les petits travers des uns et des autres.
9: Sagittaire, votre détermination portera enfin ses fruits, le succès est proche.
10: Capricorne, c'est le jour idéal pour repenser vos méthodes de travail, pensez-y.
11: Verseau, ce samedi, vous saurez déjouer les mauvais tours du destin, pas de fatalité chez vous.
12: Et Poisson,

Le soleil sera de retour pour ce samedi, même si quelques précipitations sont attendues, notamment sur toute la partie est du pays le matin. Dans l'après-midi, on retrouvera une alternance entre éclaircies et légères averses. Les températures, elles, seront plutôt basses, avec 16 degrés annoncés à Amiens au maximum de la journée. Il fera 18 à Auxerre, 19 du côté de Limoges, 21 à Montélimar, 23 à Montpellier, jusqu'à 24 à Marseille.

Très bon week-end, bon samedi 10 octobre 2026 avec nous et bonne fête aux Ghislains si vous en connaissez, ils sont à l'honneur. Et bon anniversaire à vous les natifs du 10 octobre, vous êtes le même jour que l'acteur Francis Perrin qui fête ses 79 ans. Excellent anniversaire également à Hippolyte Girardot qui fête ses 71 ans. Dans l'éphéméride, une première pour l'émission de Bébé de Show, le 10 octobre 82, apparaissait donc l'émission satirique sur TF1, créée par Jean Amadou, Stéphane Collaro et Jean Roucas. Et puis disparaissait La Môme, un 10 octobre en 1963, Édith Piaf, donc nous quittait à l'âge de 47 ans, il y a donc 63 ans. Bon samedi 10 octobre et excellent week-end.

On la surnomme la diabolique de Nancy. Simone Weber, une petite bonne femme née en 1929 à Ancerville dans la Meuse, à qui on prêterait le bon Dieu sans confession. Et pourtant, derrière son apparence de mamie gâteau se cache une manipulatrice meurtrière qui ne cesse encore aujourd'hui de clamer son innocence. Il faut qu'on vous donne quand même quelques détails sur sa vie, ce qui n'excusera jamais les faits mais qui pourrait en expliquer une partie. Simone a 5 enfants et a mis son mari alcoolique à la porte. 2 de ses enfants sont morts assez jeunes, ce qui l'a fait sombrer dans la mythomanie et la paranoïa. Elle se remarie en 1977, mais la donzelle est volage. Elle est rapidement suspectée du meurtre de son amant, Bernard Etier, 55 ans. Une disparition signalée par sa fille dans l'Est républicain le 7 juillet 1985. Et pas de bol pour Simone, les témoignages accablants de voisins se multiplient. Tous confirment l'avoir vu guetter son amant au volant de sa voiture à Maxéville et même le menacer de mort, un fusil à la main. Rien que ça, ça sent pas bon pour notre mamie gâteau. Pour ne rien arranger, Bernard aurait mis fin à leur relation, lassé de sa jalousie maladive. D'autres l'auraient vu le 23 juin 1985 descendre de chez elle pas moins de 17 sacs poubelles en pleine nuit après avoir effectué un nettoyage nocturne peu discret. Et au point où on en est, en voiture Simone, elle a également loué une meuleuse à béton retrouvée dans le coffre de sa voiture avec des traces de sang et un morceau de chair. Bon appétit! Il faut aussi savoir que Simone et sa sœur Madeleine, qui habitent sur la Côte d'Azur, sont très proches. Elles s'appellent d'ailleurs souvent, mais bizarrement, les frangines emploient un code pour se parler. Qui fait ça s'il n'a rien à se reprocher? On est d'accord, une sœur qui l'aide à faire disparaître des pièces à conviction appartenant à Bernard Etier. Finalement, un tronc humain, celui de Bernard, est repêché le 15 septembre 1985 à Poincy, près de Meaux. Les deux sœurs sont arrêtées le 8 novembre, jugées du 17 janvier au 28 février 1991 devant la cour d'assises de Meurthe-et-Moselle. La Simone fait son show dans le box, récusant carrément 25 de ses avocats ou insultant des témoins. Elle éclate même de rire quand l'avocat général requiert 20 ans de réclusion criminelle à son encontre. Une peine à laquelle elle est bel et bien condamnée le 28 février 1991. Incarcérée à la prison centrale des Femmes de Rennes, elle est libérée le 17 novembre 1999 et vit depuis à Cannes. Définitivement ancrée dans son mensonge, elle a même en mai 2017 lancé une demande de procédure en révision de sa condamnation. Ça

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3: Bonjour à tous. À l'appel d'une coalition d'ONG françaises et européennes, de nombreuses mobilisations sont prévues aujourd'hui dans une cinquantaine de villes de France, notamment à Paris, Marseille, Valenciennes, Saint-Nazaire ou encore Besançon, pour dire non au projet de règlement européen intitulé Omnibus X. Un texte en cours de négociation avant un accord prévu d'ici la fin de l'année. Il prévoit notamment d'allonger la durée d'approbation de l'usage des pesticides. Premier coup dur pour le gouvernement concernant le budget 2027. Les députés ont très largement rejeté hier soir la partie recette du PLF. Le texte sera débattu mardi à l'Assemblée. Après avoir passé 235 jours dans la Station Spatiale Internationale, Sophie Adnaud a atterri ce matin à Cologne en Allemagne, où elle va entamer un programme de récupération et de réadaptation d'environ 3 semaines. L'astronaute française détient désormais le record du plus long séjour orbital en continu pour un astronaute européen. Un séisme de magnitude 7,7 a secoué hier le Panama, provoquant la panique dans la capitale et l'effondrement de plusieurs bâtiments, pour l'instant sans faire de victimes. Une alerte au tsunami a ensuite été déclenchée dans l'est du Pacifique. Donald Trump a annoncé hier que Vladimir Poutine s'était engagé à fournir plusieurs millions de tonnes de diesel pour le marché américain et mondial. Cette aide du Kremlin n'est cependant pas gratuite. En contrepartie, Washington a accepté de lever temporairement les sanctions sur le diesel russe. À l'occasion de la 18e édition du Jour de la Nuit, plusieurs centaines de communes vont éteindre ce soir leur éclairage public et ce pendant une partie de la nuit pour limiter leur impact sur la biodiversité. 85% de l'Hexagone est exposé à un niveau élevé de pollution lumineuse. Des événements, notamment des observations du ciel étoilé ou des conférences sur les chauves-souris, sont prévues pour l'occasion. Du football ce week-end avec la reprise de la Ligue 1 après 3 revers et un match nul, Lens a créé la surprise hier soir en s'imposant 2-1 en ouverture de la 6e journée face à l'Olympique Lyonnais. Cet après-midi, Lille reçoit Le Havre à 17h15. 4 matchs sont prévus à 20h45. Monaco-Toulouse, Lorient-Paris FC, PSG Le Mans et Brest-Angers.
2: Bonjour, football en ouverture de la 6e journée. Hier soir, les Lyonnais ont connu leur première défaite de la saison en Ligue 1 sur la pelouse du RC Lens. 2-1 à 6 jours du choc face au Crystal Palace de Pierre Sage. Openda est sorti sur blessure. Côté lensois, Udol a pour sa part récolté un rouge en toute fin de match. Ligue 2, victorieux 2-0 de Grenoble hier soir. Montpellier s'est relancé dans la course à la montée avant les autres matchs du week-end. Nancy a pour sa part intégré le top 5 après son succès face à Guingamp 1-0. Rugby top 14, la liste des départs l'été prochain s'allonge au stade toulousain. À ceux déjà annoncés s'ajoute celui de Cyril Baye, 33 ans, apparu à 3 reprises depuis le début de la saison. Arrivé en fin de contrat chez les Rouges et Noirs, l'emblématique pilier gauche n'ayant connu que Toulouse depuis son arrivée chez les juniors toulousains, ne signera pas de nouveau bail chez les quadruples champions de France en titre. L'international français aux 56 sélections découvrira la saison prochaine un autre club de top 14, Bayonne, où il s'est engagé pour les 2 prochaines saisons. Pour avoir dépassé Lewis Hamilton sous drapeau jaune avant de signer le meilleur temps hier lors de la Q1 des qualifications sprint du GP de Singapour, Max Verstappen semblait promis à une pénalité de 5 places sur la grille de départ. Les commissaires ont finalement classé les faits sans suite, à la surprise générale. Judo qualifié pour la finale chez les moins de 78 kilos alors qu'elle disputait ses premiers mondiaux, Kayla Issoufi, 25 ans, a dû se contenter de l'argent après sa défaite contre l'Emirati et Litvinenko hier à Bakou. La France attend toujours sa première médaille d'or dans cette édition. Tennis pour conclure, tombeuse en 8e de finale de Coco Gauff, Elise Mertens a signé un nouvel exploit hier en quart de finale du tournoi de Pékin en s'offrant cette fois sur le score de 7-6, 6-3 et Iga Świątek, à qui elle n'avait encore jamais pris un seul set. La Belge 19e mondiale affrontera la Chinoise Qin Wenzhang, 54e mondiale en demi-finale. C'est la fin de ce flash sport, une très bonne journée à toutes et à tous.
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4: Bonjour à tous. On commence avec la primaire de la gauche. Le vote est prolongé jusqu'à dimanche 18h après une cyberattaque visant la plateforme en ligne. L'afflux de connexions automatisées a empêché certains électeurs de voter. Hier soir, seuls 20 000 votants ont été recensés sur 140 000 inscrits. Autre dossier politique, le budget 2027. En commission, les députés ont rejeté presque à l'unanimité le volet consacré aux recettes après l'avoir largement modifié. Ils ont notamment voté pour relever le plafond du livret A à 30 000 euros et porter la taxe sur les géants du numérique de 3 à 15%. Le texte initial sera examiné dans l'hémicycle à partir de mardi. Et puis un trajet qui a viré au cauchemar pour les passagers d'un Ouigo entre Nice et Paris. En raison d'un problème électrique près de Fréjus, le train est arrivé dans la capitale vers 3h du matin avec plus de 6 heures de retard. Les voyageurs ont passé plus de 12 heures à bord. Certains, faute de place, ont même dû s'asseoir par terre. Dans le Pas-de-Calais, l'enquête se poursuit après la grave blessure d'un lycéen de 15 ans à Lens. Le jeune homme a été amputé d'une main après l'explosion d'une grenade policière le 5 octobre. Selon le parquet, il aurait saisi la grenade après qu'elle a touché le sol avant son explosion. Le procureur estime que le tir était conforme aux procédures. La mère de l'adolescent conteste cette version et a déposé plainte. L'intelligence artificielle pourrait aussi transformer les combats aériens. La France prépare l'intégration de cette technologie dans ses rafales pour aider les pilotes à analyser les données et à réagir au plus vite. Dès 2028, des drones pourraient accompagner les avions de chasse, notamment pour repérer les menaces. À l'international, au moins 7 personnes ont été tuées dans des frappes russes dans le sud-est de l'Ukraine, selon les autorités ukrainiennes. Parmi les victimes figuraient 3 enfants, 5 bombes aériennes guidées auraient touché des quartiers résidentiels. Et on termine avec du football. La 16e journée de Ligue 1 se poursuit ce samedi. Lille reçoit le Havre à 17h15. À 20h45, 4 rencontres sont au programme, dont Monaco face à Toulouse et le Paris Saint-Germain contre Le Mans. Dimanche, le choc entre Troyes et Marseille clôturera la journée à 20h45.
5: Bonjour, football en ouverture de la 6e journée. Hier soir, les Lyonnais ont connu leur première défaite de la saison en Ligue 1 sur la pelouse du RC Lens. 2-1 à 6 jours du choc face au Crystal Palace de Pierre Sage. Openda est sorti sur blessure. Côté lensois, Udol a pour sa part récolté un rouge en toute fin de match. Ligue 2, victorieux 2-0 de Grenoble hier soir. Montpellier s'est relancé dans la course à la montée avant les autres matchs du week-end. Nancy a pour sa part intégré le top 5 après son succès face à Guingamp 1-0. Rugby top 14, la liste des départs l'été prochain s'allonge au stade toulousain. À ceux déjà annoncés s'ajoute celui de Cyril Baye, 33 ans, apparu à 3 reprises depuis le début de la saison. Arrivé en fin de contrat chez les Rouges et Noirs, l'emblématique pilier gauche n'ayant connu que Toulouse depuis son arrivée chez les juniors toulousains ne signera pas de nouveau bail chez les quadruples champions de France en titre. L'international français aux 56 sélections découvrira la saison prochaine un autre club de top 14, Bayonne, où il s'est engagé pour les deux prochaines saisons. Pour avoir dépassé Lewis Hamilton sous drapeau jaune avant de signer le meilleur temps hier lors de la Q1 des qualifications sprint du GP de Singapour, Max Verstappen semblait promis à une pénalité de 5 places sur la grille de départ. Les commissaires ont finalement classé les faits sans suite, à la surprise générale. Judo qualifié pour la finale chez les moins de 78 kilos alors qu'elle disputait ses premiers mondiaux, Kayla Issoufi, 25 ans, a dû se contenter de l'argent après sa défaite contre l'Emirati Litvinenko hier à Bakou. La France attend toujours sa première médaille d'or dans cette édition. Tennis pour conclure, tombeuse en 8e de finale de Coco Gauff, Elise Mertens a signé un nouvel exploit hier en quart de finale du tournoi de Pékin en s'offrant cette fois sur le score de 7-6, 6-3 et Iga Świątek à qui elle n'avait encore jamais pris un seul set. La Belge 19e mondiale affrontera la Chinoise Qin Wenzhang, 54e mondiale en demi-finale. C'est la fin de ce flash sport, une très bonne journée à toutes et à tous.
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3: Bonjour à tous. On commence avec la primaire de la gauche. Le vote est prolongé jusqu'à dimanche 18h après une cyberattaque visant la plateforme en ligne. L'afflux de connexions automatisées a empêché certains électeurs de voter. Hier soir, seuls 20 000 votants ont été recensés sur 140 000 inscrits. Autre dossier politique, le budget 2027. En commission, les députés ont rejeté presque à l'unanimité le volet consacré aux recettes après l'avoir largement modifié. Ils ont notamment voté pour relever le plafond du livret A à 30 000 euros et porter la taxe sur les géants du numérique de 3 à 15%. Le texte initial sera examiné dans l'hémicycle à partir de mardi. Et puis un trajet qui a viré au cauchemar pour les passagers d'un Ouigo entre Nice et Paris. En raison d'un problème électrique près de Fréjus, le train est arrivé dans la capitale vers 3h du matin avec plus de 6 heures de retard. Les voyageurs ont passé plus de 12 heures à bord. Certains, faute de place, ont même dû s'asseoir par terre. Dans le Pas-de-Calais, l'enquête se poursuit après la grave blessure d'un lycéen de 15 ans à Lens. Le jeune homme a été amputé d'une main après l'explosion d'une grenade policière le 5 octobre. Selon le parquet, il aurait saisi la grenade après qu'elle a touché le sol avant son explosion. Le procureur estime que le tir était conforme aux procédures. La mère de l'adolescent conteste cette version et a déposé plainte. L'intelligence artificielle pourrait aussi transformer les combats aériens. La France prépare l'intégration de cette technologie dans ses rafales pour aider les pilotes à analyser les données et à réagir au plus vite. Dès 2028, des drones pourraient accompagner les avions de chasse, notamment pour repérer les menaces. À l'international, au moins 7 personnes ont été tuées dans des frappes russes dans le sud-est de l'Ukraine, selon les autorités ukrainiennes. Parmi les victimes figuraient 3 enfants, 5 bombes aériennes guidées auraient touché des quartiers résidentiels. Et on termine avec du football. La 16e journée de Ligue 1 se poursuit ce samedi. Lille reçoit le Havre à 17h15. À 20h45, 4 rencontres sont au programme, dont Monaco face à Toulouse et le Paris Saint-Germain contre Le Mans. Dimanche, le choc entre Troyes et Marseille clôturera la journée à 20h45.
2: Bonjour, football en ouverture de la 6e journée. Hier soir, les Lyonnais ont connu leur première défaite de la saison en Ligue 1 sur la pelouse du RC Lens. 2-1 à 6 jours du choc face au Crystal Palace de Pierre Sage. Openda est sorti sur blessure. Côté lensois, Udol a pour sa part récolté un rouge en toute fin de match. Ligue 2, victorieux 2-0 de Grenoble hier soir. Montpellier s'est relancé dans la course à la montée avant les autres matchs du week-end. Nancy a pour sa part intégré le top 5 après son succès face à Guingamp 1-0. Rugby top 14, la liste des départs l'été prochain s'allonge au stade toulousain. À ceux déjà annoncés s'ajoute celui de Cyril Baye, 33 ans, apparu à 3 reprises depuis le début de la saison. Arrivé en fin de contrat chez les Rouges et Noirs, l'emblématique pilier gauche n'ayant connu que Toulouse depuis son arrivée chez les juniors toulousains ne signera pas de nouveau bail chez les quadruples champions de France en titre. L'international français aux 56 sélections découvrira la saison prochaine un autre club de top 14, Bayonne, où il s'est engagé pour les deux prochaines saisons. Pour avoir dépassé Lewis Hamilton sous drapeau jaune avant de signer le meilleur temps hier lors de la Q1 des qualifications sprint du GP de Singapour, Max Verstappen semblait promis à une pénalité de 5 places sur la grille de départ. Les commissaires ont finalement classé les faits sans suite, à la surprise générale. Judo qualifié pour la finale chez les moins de 78 kilos alors qu'elle disputait ses premiers mondiaux. Kayla Issoufi, 25 ans, a dû se contenter de l'argent après sa défaite contre l'Emirati Litvinenko hier à Bakou. La France attend toujours sa première médaille d'or dans cette édition. Tennis pour conclure, tombeuse en 8e de finale de Coco Gauff. Elise Mertens a signé un nouvel exploit hier en quart de finale du tournoi de Pékin en s'offrant cette fois sur le score de 7-6, 6-3 et Gaz Viatek à qui elle n'avait encore jamais pris un seul set. La Belge 19e mondiale affrontera la Chinoise Qin Wenzhang, 54e mondiale en demi-finale. C'est la fin de ce flash sport, une très bonne journée à toutes et à tous.
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excellent samedi 10 octobre et voici votre soirée télé avec la Starac qui fait son grand retour pour une 14e saison ce soir sur TF1 dès 21h. Vous pourrez voir Taratata qui fête le Zénith ce soir sur France 2, votre série Cassandre sur France 3 avec 2 épisodes. Sur Canal+, du rugby, 6e journée de top 14, Clermont contre Bordeaux-Bègles. Sur France 5, vous pourrez voir Échappée Belle. Et puis sur M6, le Rocky, le flic de Los Angeles avec 2 épisodes. Bonne soirée télé, excellent samedi.

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excellent samedi 10 octobre et voici votre soirée télé avec la Starac qui fait son grand retour pour une 14e saison ce soir sur TF1 dès 21h. Vous pourrez voir Taratata qui fête le Zénith ce soir sur France 2, votre série Cassandre sur France 3 avec 2 épisodes. Sur Canal+, du rugby, 6e journée de top 14, Clermont contre Bordeaux-Bègles. Sur France 5, vous pourrez voir Échappée Belle. Et puis sur M6, le Rocky, le flic de Los Angeles avec 2 épisodes. Bonne soirée télé, excellent samedi.

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2: Bonsoir à tous. À 18h, plus de 100 000 personnes avaient voté au premier tour de la primaire social-démocrate sur environ 140 000 inscrits. 5 candidats dont Olivier Faure, Raphaël Glucksmann ou encore Ségolène Royal sont en lice pour représenter cette gauche à la présidentielle. Perturbé par une cyberattaque, le scrutin électronique a été prolongé jusqu'à dimanche à 18h. La famille du jeune de 15 ans qui a perdu une main après l'explosion d'une grenade policière lors d'une manifestation lycéenne à Lens a contesté la version du parquet selon laquelle l'adolescent aurait saisi l'engin. Ce dernier sera entendu lorsque son état médical le permettra. Et en meeting à Lyon, Gabriel Attal a réagi à cette mobilisation lycéenne. L'ancien Premier ministre a critiqué ceux qui tentent d'instrumentaliser les jeunes et s'est revendiqué comme le candidat de la jeunesse. Après 235 jours passés dans la Station Spatiale Internationale, Sophie Adnos s'est exprimée pour la première fois depuis son retour sur Terre. Émue, l'astronaute française a raconté une expérience intense et lancé un appel à l'unité entre les peuples. Justice à présent, un homme a écopé hier à Paris de 20 ans de réclusion criminelle pour avoir dirigé un groupe masculiniste en ligne impliqué dans des violences sexuelles et des actes de torture sur des dizaines de jeunes filles, dont plusieurs mineurs. On poursuit avec un gros retard ferroviaire. Un Ouigo reliant Nice à Paris a effectué le trajet en 12 heures cette nuit après un incident électrique à Fréjus. Plusieurs passagers épuisés par les arrêts successifs ont dû s'asseoir à même le sol. Et l'aéroport de Riyad en Arabie Saoudite a été visé aujourd'hui par une frappe des rebelles. Des dizaines de personnes ont été blessées. L'Allemagne, le Canada et l'Espagne ont déconseillé à leurs ressortissants d'utiliser l'aéroport. Côté sport en cyclisme, Paul Sexas a remporté son premier monument à seulement 20 ans en s'imposant sur le Lombardie. Et enfin en football en Ligue 1, Lille affronte Le Havre en ce moment même et 4 rencontres à suivre également à 20h45 avec notamment Monaco-Toulouse et PSG Le Mans.
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1: Bonsoir à tous. À 18h, plus de 100 000 personnes avaient voté au premier tour de la primaire social-démocrate sur environ 140 000 inscrits. 5 candidats dont Olivier Faure, Raphaël Glucksmann ou encore Ségolène Royal sont en lice pour représenter cette gauche à la présidentielle. Perturbé par une cyberattaque, le scrutin électronique a été prolongé jusqu'à dimanche à 18h. La famille du jeune de 15 ans qui a perdu une main après l'explosion d'une grenade policière lors d'une manifestation lycéenne à Lens a contesté la version du parquet selon laquelle l'adolescent aurait saisi l'engin. Ce dernier sera entendu lorsque son état médical le permettra. Et en meeting à Lyon, Gabriel Attal a réagi à cette mobilisation lycéenne. L'ancien Premier ministre a critiqué ceux qui tentent d'instrumentaliser les jeunes et s'est revendiqué comme le candidat de la jeunesse. Après 235 jours passés dans la Station Spatiale Internationale, Sophie Adnos s'est exprimée pour la première fois depuis son retour sur Terre. Émue, l'astronaute française a raconté une expérience intense et lancé un appel à l'unité entre les peuples. Justice à présent, un homme a écopé hier à Paris de 20 ans de réclusion criminelle pour avoir dirigé un groupe masculiniste en ligne, impliqué dans des violences sexuelles et des actes de torture sur des dizaines de jeunes filles, dont plusieurs mineurs. On poursuit avec un gros retard ferroviaire. Un Ouigo reliant Nice à Paris a effectué le trajet en 12 heures cette nuit après un incident électrique à Fréjus. Plusieurs passagers, épuisés par les arrêts successifs, ont dû s'asseoir à même le sol. Et l'aéroport de Riyad en Arabie Saoudite a été visé aujourd'hui par une frappe des rebelles. Des dizaines de personnes ont été blessées. L'Allemagne, le Canada et l'Espagne ont déconseillé à leurs ressortissants d'utiliser l'aéroport. Côté sport en cyclisme, Paul Sexas a remporté son premier monument à seulement 20 ans en s'imposant sur le Lombardie. Et enfin en football en Ligue 1, Lille affronte Le Havre en ce moment même et 4 rencontres à suivre également à 20h45 avec notamment Monaco-Toulouse et PSG-Le Mans.

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